0: 543, vous répondez au 10520-10520, c'est Patino, entre le boulevard Rive-Rosayas, la rue Pouillard-Est, pour avoir une opération dans le plus de 1240, dans le Pélus, pour un 15 résidentiel, 4 Périnus, pour avoir le mois 3.
1: Ça va, 2-3-2-4.
0: 14-16-2-4, 253.

0: 135.
1: Central au 265 pour le 1700-700 boulevard Shevchenko. À l'angle des boulevards Newman et Rue Dora. Il y a un 1040 qui entend une alarme audible venant de l'arrière du bâtiment. Le 1040 réside au 1750 Shevchenko. Catégorie 3, commandement 4.
0: Descends 65, descends.
1: 20h20, 265.

830 Central, le 5599 Clark. Il n'y a rien d'apparent, le 230 DPC active son répéteur, le 430 au com.

0: Sounds like they covered us.
1: Non,
0: 165, 205. 165, 107, maintenant, étincelle 3 étages, rien à faire. 165, petite, et sans répéteur, il est 465 aux communications.
1: 22, 265.

0: Get us on things, help out. Jestem z Pan Central, uczymy, że tam w Oszczerzeńcu un adversaire de fumée en opération à l'extérieur, à l'exception du 265-22.
1: Pour 55 de la situation du corps, à l'exception du 230, 230 et 441, pour un négociateur dans un programme 22.

0: Vous répondez au 3335, 3335, avenue Ridgewood, dans le sens du chemin de la Côte des Neiges. Vous en allez en opération. Un bon dimanche, 1040 cellulaire, catégorie 3 sur commandement 3.
1: 227, 4, 227.
0: 1144, 227.

0: 2500 centrales pour le 3355 avenue Ridgewood, 227 et 17. 427 va être aux communications. Rien d'apparent. 227 PC.
1: 237,
0: est-ce que vous avez activé votre RV? 227 va activer son RV. Je vais faire une correction pour l'adresse, c'est le 3000. Et non le 335 avenue Ridgewood.
1: 2147, 255.

0: Apollo 217, vous répondez 21-77, 2177 rue Logan, pour l'appartement 121. C'est situé à l'angle des avenues de Lorigny et rue Partenay. Répondez pour un dispute d'incendie sur cuisinière. Le dispatch nous précise que l'alarme ne s'est pas déclenchée. Présence d'un panneau d'alarme réchauffé dans le hall. C'est un site de BGH 19044.
1: 10-44, ça m'a manqué. 219, ça s'en parle. 21-77, donc, bien, on est 10, il n'y a rien d'apparent. Le 219 est passé,
0: accès sur un V, prochain

0: Jet 939, 60-70, dans la section 209, 409, pour une boîte de carton en feu déjà éteinte, 10-22.
1: 452, 419.

Centrafleur 132, vous répondez au 1201-201, rue de la famille Dubreuil, entre Richebourg-Castel et Forsyth, pour un enfant de 3-4 ans qui avait la main coincée dans les portes d'ascenseur au 5e étage. On note qu'une pompe a été rejetée comme DPR pour intervention. C'est ça comme un enfant.

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1: Ça prend le 232, 1034, sont déjà 1016. Est-ce que vous prenez le PR ou on garde le 222, 1016?
0: Le 232, je vais être sur les lieux comme PR en attendant des 1034.

430 7201 demandons le 9050 non urgent pour vérification des détecteurs de fumée à l'appartement 121.

0: pour faire un peu de que j'ai renforcé que ça a un problème de cela. Ça nous dit que l'arbre est sur la rive terre et nous allons nous faire un peu de mal.
1: Je vais vous faire un peu de mal.
0: Je vais vous faire un peu de mal. Je vais vous faire un peu de mal. Je vais vous faire un peu de mal.

Ja,

0: Après, de sa famille, le papa de la vie avec les yeux, et je vais parler de sa femme.
1: Avec un entraînement de sa femme.

0: Blue 2nd, 5-5-9.
1: Blue 2nd, 5-5-9.

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1: 21, 22, 23, 25.

0: Ça va 204, on s'entend en ligne avec le théâtre, affirmatif, oui, toujours la base.
1: 204, 204. Est-ce que c'est possible de m'envoyer le numéro de téléphone directement de la place par un véhicule véhiculaire? On peut juste communiquer avec pour pouvoir vous dire oui.
0: 204, affirmatif, on peut mettre ça dans les commentaires quelques secondes.

0: хотя для себя, говоря по водным полям,
1: Je suis en train de faire un peu de travail.
0: Je vais faire pour la marche dans l'ouest.

0: 14 9 2 5.
1: Après le 419, prenez note d'aucune communication sur le RV du 219.
0: Ça change de faire
1: avec 1h32.

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0: Yes, sir.
1: Central au 405, pour l'alarme, on a eu des décisions de la part de la compagnie. On parlait de la tour B, 5e étage, près de la chute à déchets, sur la rue Jeanne-Mance.
0: 405 de fait.
1: C'est une arcade de 405.

0: Oui, bien sûr.
1: Enfin, nous, 405, pour la tour B, est-ce que ça correspond au bout 12, 1, 2, 1, 0, je demande.
0: Affirmatif, la tour B, du maître, c'est le 1, 2, 1, 0, je demande.
1: Jusqu'à ce que pour le 405, on va rajouter le bâtiment de l'hiver lié à cet endroit-là.

0: 419 pour le 419
1: Colonel, on est 19 419.
2: 419 419.

0: Blue 5-7, I thought, right?
1: Service,
0: my captain. Service, my captain. À côté des carnets, là, de, au bout de. J'entends l'ombre, les nouveaux habitations, les sans-abri. Il y a une guérite avec un carnet qui sont rentrés sur le site de l'hippodrome. Nous allons couper le carnet, pour avoir un autre endroit pour pouvoir mettre une autre chaîne pour pouvoir bloquer l'entrée.
1: On va revenir
0: qu'on revienne avant d'entendre la porte. On va les entendre à la suite, et qu'ils puissent revenir la porte.

0: Non, j'appelle quoi?
1: Ça sent le chantage de tout temps. Trois demandes d'être rappelées lorsque vous quittez, puis il va y avoir quelqu'un à ce moment-là. Il n'y a pas personne présentement disponible là, pour aller votre remplacer ça.
0: On va essayer de faire ça au mieux qu'on peut. On va mettre une banderole jaune pour indiquer où est-ce qu'on a coupé.
1: 1952-204.
0: Ça va être
1: ensemble. Ça
0: va être 5 à 30. 5 à 30. 5 à 30. 5 à 30. 5 à 30. 5 à 30. 5 à 30. 5 à 30. 5 à 30. 5 à 30. 5 à 30. 5 à 30. 5 à 30. 5 à 30. 5 à 30. 5 à 30. 5 à 30. 5 à 30. 5 à 30. 5 à 30. 5 à 30. 5 à 30. 5 à 30. 5 à 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
1: Avenue
0: du Bois de Boulogne, le 242, John Fumé, flamme à 40. Le 242, assume le PC. Prochain code doit être 1007, Jacques Dimorvé.
1: Le
0: 242.
1: Centrale pour le 11895-11895, avenue du Bois de Boulogne, caserne 42. Magnifique de 4 civils, le 242 donne 1007 sur commandement 5.

0: 291.
1: C'est en 3201, faut faire connexion pour le produit. C'est un produit inconnu qui a été sprayé sur une porte, là. Les gens en tous beaucoup et également nausés.
0: 291-10-4.
2: Central 120, veuillez m'ajouter sur l'appel de 07, s'il vous plaît.
3: 22-4-720.
2: 133-Central pour l'intervention 11895 avenue du Bois de Boulogne, 10-17, demandons 10-35 pour circulation.

0: 209. 209 pour central. Le 209 est 17 pour le 2564 du Charlet. Est-ce que le 209 est uniquement affecté comme payeur ou nous sommes affectés à la matière dangereuse également?
1: Central, le 209, puis il s'agit d'un appel combiné premier répondant et matière dangereuse.
0: 209-10-4.
1: 205-209. Est-ce que vous écoutez votre arrivée?
0: En effet, affirmatif.
1: 203-209.

0: Saint-Laurent-Castelnau pour l'intervention au 25 sur les 4 chapotes avec le son du 409 du pont de Cayenne déchargé à l'appartement 1.
1: Je suis en train de faire un peu de temps.

0: Nagir à Trois-Rivières, il a été libéré par l'ambulance numéro 184.
1: 15h19. 22h12, pour le 14.

0: Sagrando. 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
1: Sagrado, Sagrando, Capula, 1.515, por volta de Boulogne, il sexto do Botman de Burzetage, la recherche primaire est effectuée pour avoir besoin de 1.1234 pour une victime. La stratégie est offensive, c'est que des 10.09, aucun périmètre d'accès interdit.

0: Après ma tire, on a une victime qui a été sortie de l'incendie. On aurait besoin d'un 1034 pour une personne brûlée, inconsciente et respectée.
1: 10-14-22-14-144, venez nous indiquer qui sera premier répondant sur les lieux et si vous avez besoin d'une unité supplémentaire.
0: Une unité supplémentaire pour le premier répondant.

0: Alpha 20 sur les 2 du 205 de 17.
1: 22h15 de 120.
0: Sur les

0: Centrale OPC, Bois de Boulogne, on aurait besoin de confirmer la présence du 235 sur les lieux.
1: Centrale 144, affirmatif, le 235 est juste.
0: À 22h18, 544, et on aurait besoin de confirmer si vous avez besoin d'une 1005.
1: Le 144, les services du 1005 vont être non requis. Les 1042 vont être requis. On va vous revenir avec le nombre de familles qui sont là.
0: 22h19, 544.

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1: Salve, la luce, se vuoi Boulogne, on vous confirme l'ouverture du circuit pour le déclenchement d'affaires Hydro-Québec est en direction.
0: Salve, c'est vuoi Boulogne, c'est ciao.
1: 22h20, c'est vuoi Boulogne.

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224 et 234 est pour être un 81 et Wilson, il n'y a rien d'apparent, c'est un VGH. 234 va être PC, 234 pour communication, et le 234 va être plus en rue. Je vous en prie, 204. Il va y avoir un changement d'adresse pour le 83-71, 9e avenue, appartement 2.

0: Natural PC por Pulang.
1: Natural Cesar PC por Pulang.
0: Central TC Bois-Boulogne pour 11895 Bois-Boulogne. On est toujours en stratégie offensive. Aucun périmètre d'accès interdit. La recherche secondaire a été complétée dans l'ensemble du bâtiment à l'unité 449. Le code est présentement 1008.

0: Radar 5-4.
1: Southbound
0: 5-4, confirmé de Southbound Paris, CRTSM 09, le premier compte.
1: Engels attendu 5-4.

0: Radio Italia Wilson.
1: Yeah,
0: Radio
1: 132,
0: le
1: 500.
0: 542, c'est ça? 542, pour le 6382, Pepino, à l'exception du 447. Pour une vérification d'un échangeur d'air au toit, 1022.

0: suite de la dernière sur du personnage.
1: Les gens sont peut-être de se rappeler.

0: Central 251, prêt pour l'île 40. Pour un accident à hauteur de boulevard des anciens combattants, ça serait pour un accident avec un véhicule et une semi-remorque. Véhicule mentionne le meilleur accès par l'entrée Morgan.
1: 251,
0: avec 2h51 pour le 250.

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0: Centrale au 419, est-ce qu'un 10-11 est requis pour l'intervention?
1: 419 Centrale, un instant, je m'informe.
0: 22h52, 419.

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1: Pour vérification d'un problème électrique, 222.
2: 22h53 pour le 422. 419 centrale pour la rue Laforce, négatif pour le 211, on quitte dans quelques minutes.
3: 2h53, 419.

0: 54
1: Est-ce que l'hydratation sur place, vous êtes sûr que la personne qui est en train de produire sur place?

0: 94 Centrale, on a parlé directement avec le citoyen, on s'est déplacé, on a complètement éteint l'arbre qui était en feu. Donc, c'est relié, nous, ça va être, on va être demandé la question 204, là, explication de ça.
1: On vérifie avec les 235.
0: Nous, ça, c'est

0: Apollo 344, c'est un code est requis.
1: Centrale pour le 11895, on est toujours en stratégie offensive. On complète les dernières explorations afin de s'assurer que les Français sont bien contrôlés. L'éclat est toujours là pour eux.
0: À 23h147, durée d'intervention 1h04.

0: 450, ça va être négatif pour les 451.
1: Charge.
2: Centrale,
1: fin de 514. 274 dans la centrale pour le 1435 rue Crevier, 17, bâtiment résidentiel, 3 étages, multi-logement, rien apparent, le 274 est PP, AG activé, le 446 va être au communicateur.
2: Avec moteur 2 pour le 274.

239-239-219.

0: à 200 mètres droite que j'avais présence 1040-39.
1: 1033, on appelle premier répondant, et 1040 et 1034, on va les appeler pour plus de détails. Qu'est-ce que vous avez comme demande?
0: En fait, on a une intersection rue de Fus, les gens le voient, on cherche la place à l'extérieur, et je ne sais pas.
1: On va faire ça, on va rappeler pour vous.

0: Do Southside County on any foot?
1: Avec 3h12 pour le 251.

213 Centrale sur le 586. Salut, oui. William David, le 213 et 17. Pierre-Yves Apparat, assume le PC. Active son réponse.

0: Do you think I don't know? Το Σαγκάτο Σαβράλ, το Φράφαγκ, το Φρέπ, σε παρέα, σε δεπόλ, του Λου, και είπε, και ο Τσικτή, με τον Σιτουαγή. Non, je ne sais pas si je peux faire des vérifications de l'autre côté, là. Ils font la même chose, à savoir, en plus de détails pour l'information.
1: Central, quand on a parlé plus tôt au SPDM, il n'y avait pas plus de détails. C'est pour ça qu'ils ont envoyé un autre patrouille. Je crois qu'il y ait plus de renseignements.
0: Avez-vous un hôtel? Avez-vous un hôtel?
1: Avez-vous un hôtel? Avez-vous un hôtel? 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Avez-vous un hôtel?

0: Guess I got nothing to talk about.
1: Pour le 586, avenue William David, à l'exception du 213, 113, 10, 22 pour un début d'incendie dans une sécheuse, sans dommage au bois de marque.
2: 2317 pour le 445.

Carmel, Texas, Bull Boulogne, on finit le 185 avec Air Bull Boulogne, le 4 et 6, 2.

0: Todd President, South Lake out there.
1: À l'exception du 251-222,
0: Preston va l'emmener lecture.
1: 251-251.

0: Confidence, how's this work?
1: Central au 237, suite à d'autres informations, là, c'est un appel de premier répondant seulement. Faites seul sur l'intervention.
0: Confidence, how's this, yep.
1: Central 231, 237.

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Opération au sous-sol, jusqu'à 46 lunettes, catégorie 3, sur commandement 3.

0: Vous êtes dépêché pour une alarme en opération ainsi que de la fumée, possiblement due à des aliments surchauffés. Plus 40 cellulaires, catégorie 4, commandement 4.
1: 245-10-4-5.
0: Composant 57-245.

0: 200 grammes, 5,17 pour 48, 27, rue Roy. Il y a rien apparent, le 240. C'est un bâtiment de 3 étages résidentiels rattaché au secteur 4 par un bâtiment similaire. Il y a rien apparent, 245 va être PC, il va activer son RV. Le 445 va être aux communications.
1: La 358, 445.

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0: 39.
1: Le 10-5
0: et le 1473, je laisse à l'écoute sur commandement 5.
1: 30 minutes, 133.

0: Please just hit this button.
1: Le 1040 revient d'un cellulaire, un appel de catégorie 3 sur commandement 3.

0: À l'angle des admettes Water et rue Signal pour une alarme zone 1. Vers 42 BG pour immeuble Checkers, 1044, l'ancienne BGH 76, restant 1, c'est 1044, commandant.
1: Deux
0: minutes, 265.

0: Sur le boulevard Rosemont à l'intersection de l'avenue Pilton. Il y a un accident à un véhicule là, seulement impliqué. Le 255 va être de 17 à 25.
1: Non, c'est pour le 245.

0: je vais te faire le 245.
1: Central 245.
0: Sont 2245 pour un accident impliquant un véhicule avec dommage matériel seulement 1022. Contenant également un numéro de véhicule de 1735-43-11 et les 1034 également de 1701-24.
1: Donc, vous confirmez le changement d'adresse pour Rosemont et des plaines?

0: à l'intersection de boulevard Rosemont et de l'avenue 38e avenue, là, qui a eu des dommages d'une lumière de privé, mais qui n'entrave pas la circulation. Donc, pour amener les bus 33D, pendant le matériel à la lumière et du lampadaire. Le tour est entré en contact avec les lampadaires.
1: 9h03, 245.

0: 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Okay,
1: there's
0: Dommage matériel et destinataire seulement à cet impact.

0: Charles Lodefant, je pourrais parler 6325. C'est 321 boulevard Marais-Tissi, à l'angle des avenues Julienville et La Pierre, pour une alarme générale. Le S40 cellulaire, plan d'intervention 18-23, S44 Capitolie 3, commandement.
1: Rien apparent. 218 PC, actif, à 24 heures de communication.

0: Le 5-7, c'est ça.
1: Le 5-7, vous répondez au 7150-7130 à vue désirable pour un 23 Delta 3 Alpha, masculin 23, ça. Ça parle des 30 ans, grand spécialiste, ça fait Alpha.

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0: C'est ça.
1: Centrale au 205, je vais pêcher au 41-05, le 41-05. Boulevard Saint-Laurent, entre les rues Rachel et l'avenue Duluth. Vous répondez pour un détecteur de fumée en fonction, à l'avant. Le 1240 TELUS pour le Restobar, le Majestic, catégorie 3, commandement 4.
0: Centrale au
1: 219, 205.

0: to the south line, just sir.
1: Central 205, suite à une autre 240, le central a effectué un changement de type et maintenant un bâtiment pour de la fumée à l'intérieur. Plusieurs 21, 205.

0: 10h22, 205.
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0: Sagrario San José.
1: Sagrario San José.

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1: Donc,
0: je sais juste en 5. Je sais juste en 5, mais c'est 5 ou 5 ou 5, 4.

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0: centrale au 214, vous répondez au 78-10, 781-0, boulevard Perrin, entre l'avenue Billy Beauregard et l'avenue Salomon-Marion. C'est pour un détecteur de fil d'opération dans l'appartement 3, plus 47 verres, catégorie 2, commandant 4.
1: 54, 10, 4.
0: 259, 214.

0: 1180 en train de le prendre 78.
1: Rien à voir, 214, 8 et 10. 3h du 214.

0: Tom Saverne pour le 70 vers A7214.8.9, mais
1: effectué 2-22.

0: Quand on est dans, on est toujours dans l'attente de savoir s'il y a un responsable dans l'entraide.
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0: The phone gets over the surface.
1: Je suis en train de faire des choses.

0: de place pour le 4913.
1: Avenue Brickney, intersection 200 du 414 pour un stand de l'Andépecture 222.

834 et vous répondez pour un état de chemin de l'appartement 3. Le plus tard, j'ai un 7 à 7 égale 2, comment manque.

0: Ça.
1: Centrale Section 34, correction pour les informations. C'est une alarme générale en opération. Vous avez présence d'un plan site pour le BGH 34-055. 1044, c'est une catégorie 4 sur son nom.
0: Centrale 34.
1: 11h38, 734.

0: samtal du hörde samtalet.
1: Vous avez téléphoné pour nous dire que quelqu'un n'est pas capable de sortir devant l'appartement si jamais cette vie est évacuée. 10-4 pour votre 10-22.
0: De 34
1: jusqu'à 44 de 734.

0: 105, tout seul.
1: Centrale au 205, vous répondez au 546, 546 Avenue des Pins Ouest, donc près de la rue Université. Et vous répondez pour une alarme en opération, le 1040 nous provient de Chic Chub, pour le bâtiment 162 de l'Université McGill. C'est une catégorie 3, sur commandement 3.

0: présent 5 ou 60 heures pour le 542 Pépin Ouest, parce qu'il y a un responsable de Miguel est en direction.
1: Peut-être en 5 de 4.
2: 429 pour le 4 en 5.

0: 450 pour le 540 du pain ouest pour la lampe des gorges qui prennent infiltration d'eau. Elle est sur 205 et 452.
1: 432, 405.

0: Also.
1: Sur la guerre à laquelle on va soutenir un mort que sur la côte nord qui avait perdu une route de 150 mètres.

0: prendre le 278.
1: Centrale de 68 pour l'accident sur la 46. On aurait besoin d'une soutenue qui vient de récupérer une roue semi-remorque au kilomètre 837.

0: Ne dinamite, 800 francs.
1: À 5h14, 3238, il y a un 10-22 et requis.

0: Blue Sky Gap, Bravo, Delta.
1: Ma'am,
0: Jusqu'à

0: 4.70.
1: On a ici une alarme déclenchée par de l'humidité 22.
2: Ça fait qu'un 7 pour le 4.

0: vous faire quatre ans, vous faire un crâne, vous faire un petit peu. Je remarque.
1: C'est ça. C'est ça, c'est ça.

0: 405 au central pour le 43-95. Question pour l'intervention sur la rue de Billion, 17-405 aux communications.
1: 17-405.

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0: 150.
1: 155.
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0: Αναζητά καθαράκι.
1: Chantal, pour le 43-95-2-Pigeon, pour un incendie sur un bâton à arrière, à l'exception du 216-230-405-416-136-222.

0: Vous êtes en région de la centrale. Vous êtes en 150. Vous êtes en 50 de la centrale sur le 1003, 5-7-7-7. Rien de parent, 250-450 aux communications, réactivé sur commandement 3.
1: 2-8-250.

0: Central pour le 1882 Street Marcini. Plus il n'y a rien d'apparent. Le 633 est PC. Arrêtez le 633 comme 4.
1: 6h32, 533.

0: 不会的，也出来上山了。
1: 他路在长长宽，那是你无聊，你不得来从这儿出来吧？是吗？Et l'appel provient d'un des résidents sur les lieux. Je suis en mesure de le contacter là, pour avoir peut-être un nom en référence.
0: Je suis en 3, 2, 4.
1: Je suis en 3, 4, 3.

0: 133 133.
1: Ok, 150, amener les plus 50 en urgence.

0: Je suis en train de voir,
1: c'est un bain, on va peut-être trouver une solution.
2: 1h45, 2h23.

0: Okay.
1: Fonction de décharge sortie, pour un feu de joie, non conforme, des adultes.

0: Ça fait 242, ben, posez 11-1-8-0-0 pour ma chose d'oreille. Je vais prendre la salle pour voir le rancier. Pendant la rotation, ça sonne une nuit, mais une nuit déclenchée. Ce qui rentre de Fontenelle pour le Torval, Manufacturing, le 10. Quand il y a une nuit, je suis en manquant.
1: Le 142, tout ce qu'il y a de
0: 155, 152.

0: 132-142.
1: 132-142.
0: 132-142, pour le 11800 pour le promesse. Rien d'apparent. Le 242, mais c'est le 442 votre planification. 242 avec section élevée.
1: 6h59 pour le 242.

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0: 19, 419 pour une fonction de 100 personnes, 22.
1: C'est vraiment 19, 419.

0: Ça va. Pour la région Saint-Jean, après l'année d'avant, on est 241-2-7.
1: Ça doit être 241-2-7.

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1: Deux étages, carrière d'arabe,

0: pour les 40 ans, 07, Lévis, 271-17, Père Réaclus.
1: 14h42, 271.

759 pour le 4 7 à l'exception du 259 pour les travaux effectués sur un système de gigard vendeur.

0: 472, ça rentre.
1: Rappel 10, 472.
0: Central pour le 4707 VDV avec 271 472 pour un système d'alarme défectueux. 1022.
1: 7h47, 472.

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0: 52-271 sur 10, je prends 10 verrons dans le noir.
1: 52-271.

0: Info.
1: Fahrplan
0: 1233. Fahrplan 1233, 24 heures 36. On demande des 10-36, car une grosse branche de tourbus serait-il, peut-être pour les bondages.

0: parents de cette 3 pour le 20-95 à Tokyo. On a juste 3 pour le 36 sur la branche à l'île. Ça a tombé.
1: 274-273.
0: On demande des 233 pour récupération de branche. Non urgent.
1: 753-273.

0: Allô, 2-3-67, j'ai compté au 4-7-7-7-7-7-7 rue Lévis, avec le président de la place, Olivier de la rue Marc Blain, pour une alarme en opération 1040-5-4 pour son client commercial, 4-4, sur le commandant 5.
1: Deux, quatre.
0: 7-5-2-271.

Montréal pour le 307 rue Lévis. Le 412 et 17, bâtiment exprimé à deux étages, j'ai rien de parent. 472 de communication, la prochaine pour m'exprimer son arrivée.

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0: alarme provinciale provinciale exception famille du CIRS jusqu'à 43 matières dangereuses, catégorie 3 comme en emploi.
1: 229, 10, 16.
0: 8h18, 229.

ne pourrait une alarme déclenchée aujourd'hui en route sur le système d'alarme 222 et le 429 et 225 verra en 23.

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0: Gaslight Alpha Bravo.
1: Gaslight Alpha Bravo.

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0: Bem-vindo, Santos, sir.
1: Transport, vous pouvez contacter 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

0: avec mon retour du fait, rien apparent. Le mieux semble trop pressé avec les 72 ans de
1: Jack. 1,49, 2,063.

0: Ça, c'est
1: 55, 54.

0: Fernandez. Juste pour le 4300 avec moi, 50 parti. Il y a eu un appareil avec 472 de PC, et 472 dans les communications. Le 271 avec 200 avec.
1: 8h59,
0: 472.

0: 412 central.
1: Central 2-1-412.
0: Avec le tour du 412 pour un système d'alarme en rénovation, plus de 2, on fait la demande ici du numéro de téléphone à la compagnie TELUS pour les victimes du système d'alarme qui est en rénovation. Et à l'exception du 249 pour un enfant qui est évacué de son véhicule de la nuit.

0: Jetwitz jetzt noch dran. Salut Marie. On va demander à l'administrateur d'urgence pour tous les électriques en feu. Et on va aussi demander un peu de courant à cette adresse présente.
1: Central au 1328, est-ce que vous avez un numéro de photo?

la centrale pour le 78 de Jarry, à la station du 228 du 428 pour un fil électrique lancé à l'extérieur du bâtiment, sans propagation, 10-22.

0: Allô, 214, répondez. 1600 06-00, boulevard du Golfe, à l'angle de boulevard Henri Bourassa. Répondez pour une alarme en opération à la zone 97. De 1040 job pour le client Couram Fraîche Distribution. C'est une catégorie 2, je recommence pas.
1: Merci.
0: D'avoir 18-214.

Bonjour, central, je vais être frissant du bord du col, bâtiment de grande superficie industrielle, j'ai rien à faire, 214 TPC.

Ace Adventure de la Frontal. Adventure de la Frontal, avez-vous un délai pour les 36?

0: 4-28-34, le 96-25, et le 228 va rester en attente de 36. Il va assumer les communications.
1: Je vais attendre 3-88.

0: Centrale 264.
1: Centrale 264.
0: Centrale 264, pour être 239. 1, 2, 3, 4, 5, réception.
1: Réception 5 sur 5, centrale au 264. 1, 2, 3, 4, 5, réception.
0: Centrale 264, réception 5 sur 5, merci, bonne journée.
1: 942, 264.

0: Anders Agassiz.
1: How's this, Anders Agassiz?
0: Après 56 sur l'intervention 5665, chemin de la côte Saint-Luc 17, bâtiment résidentiel de 5 étages, rien d'apparent. Le 246 est PC, le 56 actif sont en ville 734 au communication.

0: Otage 2242,
1: vous répondez au 7700 de la rue Nétilly, à l'angle de l'avenue Louis-Jadon. Répondez pour une alarme en opération, zone étage, le 40 Bélus pour un client résidentiel. 7-1 sur 46.
0: 242-4-5.
1: 946-242.

0: Markas 8.
1: Gatsu 5 Ford, Alex 12 Gatsu 5 Alpha 2 Bravo, Idle Citoyen.
0: Dans la 44 Alpha.

0: 5765 chemin de la Côte-Saint-Luc, à l'exception du véhicule 246 et 734, pour un arrêt incendie préfectueux 222.
1: D'abord 50, 734.
0: Bon. 170-262. 262 centrale pour la ville de Nagrani et pour des sources 272-27. Et on va être ici. Un véhicule impliqué.

2547, vous prenez le 2003 par 33. 2333 boulevard Rosemont. Enfin, ça vous oublie, moi, juste des éclats. On a vraiment un opération dans le bâtiment. 4 sous l'air, 34, 7 3, 3.

0: Le 23-33 Rosemont 447 et 10, le 447 est au même casque.
1: Je vais faire

0: 就是三江坡的建设区。
1: 知道是不是三江坡？
2: 116.
0: 216.

0: Centrale des Alpes, 205.
1: 205, Centrale, est-ce qu'on est 10-3?
0: Centrale au 205, affirmatif.
1: 205, 10-4, 10-3.
0: 10-205.

0: 253 pour intervention Saint-Charles Beauport, 253 10, 253 PC.
1: 112-243. 241-Central.
0: 241-241. 241-25, on est pas comme en 5.
1: 112-241.

0: Alerte pour le 96-24, deuxième avenue, on trouve pas cette adresse-là.
1: J'en ai l'écoute de 143. Selon nos informations, le 92-24 est dans le même bâtiment que le 92-5, deuxième avenue, à l'intersection.

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1: Central 230 pour le 11-25 mélangé, pouvez-vous dépêcher le 10-40 sur les lignes?
2: Central 230 pour le 11-25 mélangé, pouvez-vous dépêcher le 10-40 sur les lignes?
1: Central 230 pour le 11-25 mélangé, pouvez-vous dépêcher le 10-40 sur les lignes?
2: Central 230 pour le 11-25 mélangé, pouvez-vous dépêcher le 10-40 sur les lignes?
1: Central 230 pour le 11-25 mélangé, pouvez-vous dépêcher le 10-40 sur les lignes?
2: Central 230 pour le 11-25 mélangé, pouvez-vous dépêcher le 10-40 sur les lignes?
1: Central 230 pour le 11-25 mélangé, pouvez-vous dépêcher le 10-40 sur les lignes?
2: Central 230 pour le 11-25 mélangé, pouvez-vous dépêcher le 10-40 sur les lign

0: تفضل. De la deuxième avenue, l'adresse est inexistante. On est à l'intérieur du 9220. Il n'y a pas d'alarme et il n'y a pas de panneau d'alarme non plus.
1: On parle de 243, c'est l'information qu'on avait de l'autre en action. Bonjour,
2: Mike.
0: D'accord. Pour le 9224, deuxième avenue, à l'exception de 243 pour. Vérification d'une alarme 1022.
1: Non, 1243.

0: 你上面去指示。
1: À, car nous deux travailleurs, vous répondez à l'intersection de boulevard Warren et du boulevard Wilfrid Pelletier. On découvre un alarme en opération dans le secteur, possiblement au 6951 695 boulevard Warren. Le 1040 cellulaire pour une catégorie 4 en commandement 3.
0: Je suis convaincu que je tiens.
1: À 10h32, 228.

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0: entendu, Jean-Louis, est-ce que vous avez des détails sur le patient, le sexe, l'âge et les symptômes?
1: Stress, dans la clientèle, douleur au bras droit,

0: avoir de sagesse la douzième fois pour promettre un volcan à l'exception de sagesse et sa peinture. On obtient qu'il y a deux véhicules avec des blessés légers devant nous.
1: Revenez. Il y a réception du 228 et du 228 pour un détecteur de fumée défectueux du 22.
2: Donc, le 240, c'est la responsabilité du propriétaire de communiquer avec elle pour une autre chose.
0: Vous avez un
2: 240.

0: 220, 220.
1: Entrée 220,
0: 228. 228, 10-5, 428 va libérer la porte.

0: on était en 5e avenue, le 232 et 17, sur une erreur de manipulation avec l'ordinateur
1: Richard. 249, 232, veuillez ne pas toucher à vos statuts.

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0: فقال تفادي
1: Je vais vous présenter le 4 par 10 et le 2 pour des travaux d'envergure. Alors, on est caché par la table.

0: Okay.
1: Contact
0: Citizens.
1: Je vais vous dire, j'ai une perception, chemin de la ronde et chemin du tour de l'île, à l'exception du 2019, pour l'accident, impliquant deux véhicules et un blessé léger, et 22.
0: Envol 459.
2: Envol 459.

On va 255.

0: 11
1: 234 et 255. 11 234,
0: nous faites

0: Central pour le SNU, 339 à Mississauga, on est de 7-7-7-7, il n'y a rien à faire. 47 aux communications.
1: 207
0: actifs sont arrivés.
1: Rendez-vous 207.

0: Je vais faire un central. Je suis en France centrale, ce serait pour ouvrir une carte d'appel au 4530 sur Clark. Ce serait un alarme déclenché, là, il y a une évacuation en cours, fait qu'on voudrait ouvrir une carte d'appel pour se porter.
1: 11h19, 230.

0: deux cent quatre pour le 3900 Lamoureux. Okay. Et c'est ça. Le 204 va être ici.
1: 204.

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Donc là, le moment est tout à faire pour courir le jambrillon et de l'or pour la circulation. Et il y a la question du 265 pour un accident avec blessé léger, dégâts matériels sans incarcération de zone 2.

centrale des intérêts vidé, livraux, que le poteau en question est consommé à moitié. C'est un fil qui s'est détaché du disjoncteur qui a fait contact avec le poteau lui-même. On a réussi à l'éteindre, mais le poteau reste dangereux.

Captain

500, à 2065, on va avoir besoin des 36 urgents pour un fil électrique arraché, puis on va demander un déclenchement d'arpège ou de majorité pour le retour.

0: On a fait les fermiers, on a sécurisé le périmètre depuis dangereux pour les citoyens, le 204.25. Le 1046 est toujours acquis en face du 3900 à mon nom.
1: En urgence. On va attendre sur les jusqu'à l'arrivée des 36.

0: sûr.
1: Central au 257, très vous répondez au 21-2-1. L'avenue des Fêtes, à l'angle de l'avenue des Peupliers, de l'avenue des Chênes. Répondez pour une alarme en opération à la zone 8, 10-40, Préfil Rive-Sud pour un client résidentiel, 4, tout le monde en fait. On 11h51, 231, 236.

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0: dans la salle 2105, l'ouverture de ligne est confirmée et un cas des rejets.
1: On sent une tosse qu'elle revient avec un code.
0: 356 2105.

0: 1534.
1: Central
0: 34. Central 34, 5 000 km de Rennes, attendant pour le feu et réagmé, panneau d'avant incendie. La remise de propriété du bâtiment est remise à M. Marco, panneau Morency. 438, 368, 8335.

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Vous avez 236.

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0: Alpha 415, vous recule, place 252 pour accepter de 415 pour un assistance point.
1: 232 415.

0: 220,
1: c'est ça? Entre 225, vous répondez 1200-1-200 de l'avenue Drummond à l'angle de la rue Sainte-Catherine-Ouest. On déploie une alarme générale en opération de différence BTG pour le client Gatti Condo. Présence de la voie à clic de l'écran. Opérée 4, commandement 4.
0: 225, 4.
1: 12h33, 225.

225 Centrale, jour 00, provenant de la connexion 225 pour l'instant, détaché par la frontière 22. La frontière est à vous, 22.

Vous avez

249, vous répondez au 1401-1401, village en ouest de l'intersection de la rue Charles de la Tour et pouvoir de l'Acadie. Une alarme générale en opération, le 1047 sécurité pour son client commercial, catégorie 3, commandement 5.

0: sortir sur un parallèle pour le 2900. Peut-être que vous allez avec la compagnie d'alarme si on a encore une alarme en détection, on est sur place et il n'y a pas d'alarme.
1: 42-441.

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L'exception du 249 et 349 pour une station manuelle déclenchée accidentellement 22.

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0: Okay.
1: Le 250, vous entendez le 250, on tente de vous rejoindre sur votre viseur pour les tests au 1500 et 1600 potentiels pour s'assurer que ça soit bien.
0: Je comprends le
1: 250, vous dites le 250, vous dites
0: avec la compagnie de
1: l'heure. Alors, 250, la compagnie de l'heure est appelée, on va faire ça.

0: plus beau pour un de vol. C'est un Calou 203, vous répondez au 1600-1600 de la 50e avenue, dans la salle de la rue Fairway de la rue François-Gusson. Répondez pour une alarme générale en opération de différence Sécuro Group Inc. pour le client Bulletproof. Le priorité est sur le moment 3.
1: 263,

0: 1412 Centrale.
1: Centrale 2-1, 1412.
0: Centrale, 1022 avec le 472 pour des opérations policières de vitesse.

0: Votre main industrielle de grande superficie, rien d'apparent. De 263 EPC, réactivé 463 communication.
1: 316 263.

0: 23.
1: Le 1650e avenue, l'exception 263-463-1022 pour un système d'alarme déclenché par une tête de gicleur accrochée.
2: 16h25, 763.

0: c'est la 15, on est 17. Je vais déjà regarder un peu PC.
1: 1339.
0: 1339, encore. C'est pas un petit
1: ça prend le 219, c'est 10-2.
0: C'est parti à quitter les lieux. Le 219 va être au 5.

0: Alors, Radio 149.
1: Radio 149.
0: Alors, Radio 149, on demanderait un sens sur les...

0: Alors, 36, 240.
1: 210, 140.
0: Pour le 210.

Le réservoir qui est affiché, c'est un réservoir de 350 litres de diesel.

Ça va, c'est grand, ça devient ça, par contre.

0: Centrale 144 pour l'intervention, la 40 et l'aqueduc d'Ursa.
1: 151, 54.

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0: Ça fait 238, les véhicules en plus se trouvaient sur l'autoroute à la hauteur, autoroute 40 ouest à la hauteur du kilomètre 89. Le 138, plus 4. Le
1: 53-238.
0: 53-249, 18. Le 53-249.

230-410-430, va chercher la 40, le véhicule en feu, c'est sur la voie rapide. Nous autres, on est sur la voie de service, ça va l'éteindre en haut. Tu vas te demander qu'il fasse une zone de protection, là, intercanadale.

0: 208 central pour le 6001 du bord et pour la suite. 17. Rien d'apparent, le 208 PC qui cherche un suite aux communications à 8.
1: 14h, bien 210.

0: Question 2561 boulevard Henri-Bourassa, les questions du 2242.7 dans la marche au 2022. 14h15,
1: 14h10.

0: Bienvenue sur contrôle de sang.
1: Enfin, l'autre, je me suis fait un j'ai enfermé l'appel dans 10-40. Et bon, on s'est planté avec un appel.
0: Bienvenue sur contrôle de sang.

0: 209 mortales, 1000 rues Follomène, 209 PC. Il n'y a rien d'apparent, 209 PC, exclusorvé, 409 communications.
1: Dans 219, répondez que vous allez avoir en opération et plan d'intervention 19-11-243 dans la salle dangereuse, et c'est tagué ou à l'entrée principale.
0: 219-14.
1: 14-18-219.

0: pour le 10560 de Prairie avec l'essence 243 pour un système d'alarme déclenché par de la fumée légère de zone 2. L'essence
1: 243, 243.
0: Et numéro, commandement à drive.
2: 1423,
0: 732, 132, 149.
2: 149,

0: Central
1: 419.
0: Central 419 pour le 1000 Follum à l'extension du 219 et 419 pour une alarme déclenchée par la poussière de travaux du 22.
1: 1425 419.

Это 2 канала, 2 канала.

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0: centrale 249. Pour l'accident sur la 40 et Acadie, à l'exception de tous les unités sur les lieux, pour une intervention pour une fuite rideau de diesel sur l'autoroute 1022, et on donnerait un 10-11.
1: 14h35, 249.

0: Centrale 449. Centrale 449 pour l'axe déversement sur la 40 et l'Acadie. Veuillez prendre note que le 449 va prendre les communications. Et si c'est possible d'envoyer Environnement Montréal pour déversement de 100 litres de diesel dans les égouts.
1: Centrale 266.
2: 266, c'est sûr.
1: Centrale 266, vous répondez au 465-465, 2e avenue, l'intersection de la rue de Verdun et de la rue Wellington, pour une alarme en opération à la zone 6, le 1040 TELUS, pour son client résidentiel, catégorie 4, commandement 4.
2: 266-264.
1: Par 41-266.

0: 36 au central, 205, Olivier, commandement 4.
1: 266.
2: Central, 55, 17, et 6.
1: 14h44, 255.

Je vous en prie,

0: 1-10 radio à la question du 245 pour une odeur d'égout causée par un nettoyage d'une compagnie externe à 10 ans de l'eau.
1: Rien apparent, 257 PC, actif sur RB, 459 au com.
2: 14h52-257. Central au PC de la Ribéry. PC de la Ribéry, un code des requis. Central au PC de la Ribéry, un code des requis.
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0: Des arbres à Zaval.
1: Central 200, 230.
0: 230, Central 200, qui est dans le 3.

0: Total pour le 11-13-Merriade, avec l'exception du 257-459, pour un système d'alarme déclenché par les travaux du 22.
1: 7 h 56-459.

0: Hello, Cessna Gamma Frank.
1: Cessna Gamma Frank,
0: vous êtes en station 3090, boulevard Langevin. Station Cessna Gamma Frank, pour une aide aux citoyens sous la chicane entre propriétaires et locataires, 2 minutes.

0: Après, il y a 248, du 4, du 5. Et là, 2248.
1: Et là, 2257.

Crosby 48. South Crosby 48. South Crosby 48. Du 7 pour le 21-45 avenue Charlemagne. Bâtiment résidentiel de 12 images. Gérer la parole 248 va être pressé. Oui. Le 448 va être pour communication.

0: 48.
1: 22, 5
0: à l'appartement 1, 22.

0: Centrale 248.
1: Centrale
0: 248. Centrale 248, 5 numéro 13.
1: 13, 248.

Station 1, l'exception de 2 choix de 24.

Vous avez

Ça va, je suis en train de prendre note que les gens sont en en charge active et je donne l'appel que le vélo du propriétaire est au 12400 boulevard industriel, au Mamouette. Le nom du, de l'industrie, c'est Mamouette.

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217 pour un système alarme déclenché par un traitement capillaire 622.

0: Ça serait juste pour confirmer que les deux enquêtes sont en bon état.
1: Je vais aller voir 21 sur 22. 21 sur 14. 14 sur 21.

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0: Adresse de 157, dans les détails, on veut libérer comme un travail.
1: 22, 157.

0: Calendar.
1: Southside 2.4, 9.
0: Southside 2.4, 9. Pour le 82, 92, 22 à l'exception du 2.77 déclenché par des aliments surchauffés, 22.

0: I'm not smiling at all.
1: I'm not smiling at all.
0: Je suis plutôt, ça dommage, on va se faire un petit peu.

0: PlayStation, Je vais faire un peu.
1: Ça va, 50 ans de 31 est-ce que vous désirez contacter la commission?

Foxhall, 225, répondez au 1445, 1445 de rue Stanley, à l'angle du boulevard de Maisonneuve-Ouest. Répondez pour une alarme générale en opération. Le 1240 est sécur pour le client Démétrus. Présence d'un plan en site pour les GH numéro 25-032, d'une catégorie 4 sur grande enquête

0: central, 10 Sherbrooke West, bâtiment de 4 étages, bien apparent, 205 DC, 405 au com, la réactivité.
1: 7h15, 205.

0: 225 sans l'heure.
1: 225 14-45 Stanley, 225-17 EGH résidentiel, rien apparent. 225 ETC, le 410 aux communications, le RV est actué.

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0: 259, 259. 259, on a comme info par un citoyen étant que le 42-36 Saint-Jotique est devenu depuis 2-3 mois le 42-40 Saint-Jotique. De là, le... Puis, 250
1: et 10,
0: il
1: n'y
0: a rien de l'apparent.
1: J'ai acheté mon

0: 42-45, là, tu sais, au 438-439-94-11, 438-439-9411, pour mentionner qu'il y a une alarme en intermittence, à comprenant d'autres.
1: C'est ça, maintenant, 250. 250, ça a été réveillé.

0: Non, mais attends, il y a le champ.
1: Je suis 25 ans, je suis arrivé sur le chantier. Dans le 5 de 7, je suis en hommage.

0: 267, vous répondez au 226. J'ai réussi une rébellieuse pour une alarme en opération à l'appartement 111. Le 40 est un cellulaire. Qu'est-ce que je crois qu'on doit faire?
1: Oui, c'est ça, du 4.
0: 229, 267.

0: faire prendre le son gratuit. Avez-vous plus d'infos sur la localisation des patients?
1: Dans 258 négatifs, on a 1534, 10, 10, 10, 10.

0: centrale, 248, on va être 5 en production avec QF, ça va être les deux patients avec lesquels on est les hommes qui les yeux, donc ils sont pas les dérivés. On va être 5 à 248.
1: 52, 248.

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0: Ils sont royalistes. On est juste là, puis on est le 230 avec les 400 en communication.
2: 435, 230.
0: Ouais, c'est
3: centrale, 25, numéro en commandement 6.
1: 435, 435.

0: Alles andere dann hoch.
1: Le 41 central, est-ce que c'est possible de avoir le nom de la compagnie d'avance pour le 42-36-56?
2: Central 250, c'était pas une compagnie d'avance, c'était un cellulaire qui nous a été transféré par le NSOR. Cependant, on avait raccroché avant le transport, donc on n'a pas eu de contact avec celui-ci.
1: Regardez ce qu'il y a.
2: Central 40, 250.

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0: 説明し、普通のニーズで、だから、検査の検証に対しようまで考えている。
1: 私は考えています。

Montréal 445, veuillez changer l'adresse de l'intervention pour le 1930 rue Ville-Marie. Et ensuite, à l'exception du 245 et du 445, vous pouvez avoir vécu en opération, 1222.

0: dit, toutes les événements de soir et les lecteurs ici présents là, sont tapés en permanence. Donc, on va avoir un peu de temps pour vérification. 352.
1: 352.

0: 225, comme moi, vous restez 225-17. Puis j'ai la présidentielle, rien d'apparent. Le 225 est PC, la 400 mots communication, la revue active.
1: 225.

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0: Sniper Grand War. J'entends que ça n'a pas de 26 de Saint-Jacques à l'est pour des 23 pour un temps d'alarme déclenché personnellement sur chauffé pour un peu.
1: Ok, c'est sympa. On prend 204.

0: Alors, 24-24,
1: je suis en train de faire un alarme au canal, je suis en train de faire un alarme.

0: 235 Charral. La patiente quitte les lieux.
1: 153-205.

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0: 230 boulevard Saint-Laurent.
1: Je suis à l'intérieur,
0: l'odeur de bruit est en opération. Je suis en opération.

0: I got it.
1: Alors, 1460 boulevard Saint-Laurent, à l'exception du 235, 535 et 449 pour des aliments surchauffés à l'appartement 17, sans dommage au bâtiment 22.

0: sur Radio France, le 250 fois.
1: Dans
0: 47 minutes pour les 253.

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Je vais voir urgence santé pour deux patients à l'adresse. Conscience de rester une intoxication à l'alcool.

0: Son Carlos de San Cayo.
1: Mais ça, c'est